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1: Son las 3 de la tarde, 47 minutos.
2: L'Égypte, le pays, mon pays natal, c'était un pays cosmopolite. Il y avait beaucoup d'Italiens, beaucoup de Grecs.